0: dans ce monde, les gens honnêtes ne peuvent pas réussir. Pourtant, ça devrait être folle, un Américain.
1: Je suis pas fragile. Je ne voulais pas vous interrompre.